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C'est ça. 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Oui.

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Aïe aïe aïe. 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

Puis, et puis, monsieur Mario, sous 6 jours. T'as vu qui sont madame Mario? Vous dit monsieur Mario. Oh, chérie, je suis bien arrivé à New York. L'avion n'a pas fait d'accident.

naïve, pas au cap haïtien. S'il plie pour me programmer, je vais venir me faire cabot. Ça, c'est la première lettre. Sous 15 jours, madame mariée, écrit monsieur marié encore. C'est-à-dire que son madame mariée, vous dites monsieur marié, oh chéri, jusqu'à présent, je ne fais rien à New York, car tu sais, j'ai pas de contact, je ne parle pas l'anglais. Oh chéri, il fait Freddy là-bas. Hein, des roses. Au lieu de ne faire jamais dodo, fait virer, oh là-bas, ouais, comme aller à Bali, no. Il fait Freddy là-bas. Ça, son deuxième lettre. Mais il y a des gens, des gars, oui. Il y a des camarades, il y a des roses, des tétins, monsieur. Les gars, vous êtes femme New York. On prend ça comme leçon.

0: Mon âme bénit l'Éternel, que tout ce qui est en moi bénisse son saint nom. Mon âme bénit l'Éternel et n'oublie aucun de ses bienfaits. C'est lui qui pardonne toutes les iniquités, qui guérit toutes les maladies. Mon âme bénit l'Éternel, notre Dieu, notre Seigneur. Papa, nous qui pleurons dans ce là. Nous bénissons Seigneur, bien bas devant Majesté Bénin, pour notre Dieu.
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0: Ce qui retient encore plus l'attention des groupes canadiens, le volet sécuritaire et l'espoir, Monsieur le Président, que votre arrivée au pouvoir a suscité. Nous évoquerons autant de sujets et bien d'autres. Bonsoir, Monsieur le Président.
1: Bonsoir.
0: Et pour mener à bien la tâche qui nous a été assignée, je suis avec mes confrères, passionnément de Marie Corbeau, de l'édition Citoyen et Ismaël Rivaro de la télévision Burkina Info. Bonsoir, chers confrères.
2: Bonsoir.
0: Jeune capitaine de 35 ans qui ne s'était pas passé en direction politique. Et depuis votre arrivée, à l'image des récents événements que nous avons connus, chaque jour pratiquement a été jalonné par des questions d'État. Excellence, comment est-ce que vous vous sentez aujourd'hui

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Merci à tous et à toutes. 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
0: 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Que bon Dieu accompagne vous dans tout ce que vous faites.
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0: 561-510-14-70 Relé dans le numéro aussi là pour entrer dans l'émission. Vous pouvez nous faire une prière ou une vidéo prière.

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0: 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Passons une très bonne journée avec Jésus de Nazareth. 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
0: 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Et donc, vos amis, préparez-nous, prenez position, nous allons aller devant les trônes de Dieu.

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3: 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Et quand il y a la vie, il y a de l'espoir, la lettre la loi tue, mais c'est l'esprit qui vit en elle était la vie, et la vie était la lumière des hommes. Voyez votre vie avec les yeux du Dieu d'amour. Voyez votre vie avec les lèvres de la foi. Voyez votre vie avec les yeux du Saint-Esprit, car malheur à l'homme qui se confie à l'homme. Le malin atteint souvent le juste, mais l'Éternel l'en délivre toujours. 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

Kedner Maxime présente la vie. La vie est une chance. Saisis-la. La vie est beauté. Admire-la. La vie est béatitude. Savoure-la. La vie est un rêve. Faisant une réalité. La vie est un défi. Fais-lui face. La vie est un devoir. Accomplis-le. La vie est un jeu. Joue-le. La vie est précieuse. Prends-en soin. La vie est une richesse. Conserve-la. La vie est amour. Joue-en. La vie est un mystère. Perce-le. La vie est promesse. Remplis-la. La vie est tristesse. Surmonte-la. La vie est un hymne. Chante-le. La vie est un combat. Accepte-le. La vie est une tragédie. Prends-la à bras le corps. La vie est une aventure. Ose-la. La vie est bonheur. Mérite-le. La vie est la vie. Défends-la. Mère Teresa, si tu veux vivre heureux, voyage avec deux sacs. L'un pour donner, l'autre pour recevoir. Goûte. Et voilà.

0: 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Et nous saluons notre petit loup qui a fait un travail colossal sur 1360 et 1320. 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
1: Merci beaucoup, Léonard. 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
2: 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Michel, bonne journée, que Dieu vous bénisse.
3: Auditeurs et auditeurs de partout, je suis dans vos murs jusqu'à 8h pour la présentation de Café Latino, la deuxième de la semaine. Je suis Gauthier Joseph, professeur d'espagnol, président de Café Latino, président de Latino Medical Center 1, 2, 3, 4, 5, 6 et 7. Bonjour, merci de me recevoir chez vous pour la présentation de cette émission qui habite les profondeurs de mon être, quoi. 746-27-36-52. 746-27-36-52. Et partons pour le Mexique pour retrouver Ana Gabriel et pour ouvrir la cérémonie du jour avec une chanson, pas comme les autres. 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peuples et ou même pour qu'ils soient acceptés encore c'est pour dire que vous acceptez même parce que ou même tout attend mais et ou pas qu'à vivre sans moi et c'est pour dire ça c'est pour dire cause j'ai causé ailleurs pas bien maintenant 786 27 36 52 7, 4, 6.

¿Cómo quieres que te olvide? ¿Cómo veux-tu que je t'oublie? 7-4-6-27-36-52-4-0-7-7-29-96-94, cette latino, mon seul communauté. La communauté latino-américaine plus particulière, la communauté haïtienne. 7-4-6-27-36-52, relais matin parce qu'on a besoin de la santé. 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C'est impossible puisque les gens qui s'aiment ne sauraient s'oublier. 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

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Et c'était Danny et Rivera. Nous allons en Argentine maintenant, mesdames, messieurs, pour rencontrer Elena dans une confession. 746-27-36-52 à 7 minutes de la fin de l'émission de ce jeudi, je vous suggérerais de nous appeler ce matin pour que vous aussi vous puissiez devenir citoyen américain. 746-27-36-52. 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Ne crois pas que ce sont des histoires que je suis en train de t'inventer ce matin. Non, je me fais l'interprète de mon pauvre cœur qui ne bat que pour toi, qui n'aspire qu'à toi, qui ne soupire qu'après toi. Et malgré la distance qui nous sépare, la chaleur de mon amour est capable de t'atteindre où que tu sois. Mesdames, messieurs, Elena, no son palabritas. Como nadie te ha querido, como nadie te querrá, así te quiero yo. 786-227-3652.

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3: Yo veo. Mira, mi hija, je dois m'en aller. Trois minutes nous séparent de la fin de l'émission de ce matin. 786 de 27 36 52. 786 de 27 36 52. Je suis Whitney Joseph. Bonjour.

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1: 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Voilà, c'est Express Actualité. 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

Dieu. Donne-moi la sérénité d'accepter les choses que je ne peux changer. Le courage de changer les choses que je peux. Et la sagesse

pas facile de vivre et de faire face chaque jour aux épreuves et aux difficultés que nous apporte la vie. L'adversité, la douleur, la déception, le dénuement, le chagrin, le découragement, la détresse font tous partie de l'aventure quotidienne qu'on appelle la vie. Quand plus rien ne va, quand les mots ne veulent plus rien dire, qu'on a envie de pleurer sans trop savoir pourquoi. Parfois, il nous arrive de vouloir tout abandonner. Et pourtant, à chaque jour suffit sa peine. Et chacun d'entre nous possède en lui la force de vaincre toutes les difficultés et de surmonter

0: 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Et nous disons bon Dieu merci pour nos chances, pour nous la matin. 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

0: 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Et merci à vous, merci d'être branché Radio Mélodie. 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
1: Dieu, en ce mardi qui s'élève sous ton regard bienveillant, je viens à toi, le cœur humble et l'âme ouverte. Merci pour le souffle de vie que tu me renouvelles chaque matin, pour la lumière qui dissipe les ténèbres et pour l'espérance qui habite mes jours. Père céleste, accorde-moi la sagesse de discerner tes voies, même lorsque les chemins semblent obscurs. Donne-moi la force d'avancer avec foi, malgré les épreuves et les incertitudes qui se dressent devant moi. Que mes pensées soient éclairées par ta vérité, que mes paroles sèment la paix, et que mes actions reflètent ton amour infini. Seigneur, apprends-moi à écouter le silence où ta voix murmure, à reconnaître ta main dans les petites choses, et à accueillir chaque moment comme un cadeau de ta grâce. Je te confie mes projets, mes peines et mes joies. Guide-moi loin de l'orgueil et de la peur, et remplis-moi de ta paix qui dépasse toute compréhension. Mon Dieu, en ce jour, fais de moi un instrument de ta lumière, un canal de ton amour et un témoin fidèle de ta bonté. Au nom puissant de Jésus-Christ, je prie. Amen. Si cette prière touche ton cœur,
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3: Haïti Express, il fait 11h40 et 35 secondes.
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3: 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Rendez-vous demain.
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So nous là, ensemble avec aujourd'hui. Hein? Et puis, pour nous capables de partager deux, trois petites informations que nous connaissons qui sont capables d'aider. 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
1: 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Et à tout à l'heure.
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7: Exactement, mesdames, messieurs, mardi, c'est pas? 15 septembre 2026. Vous voyez, il est exactement une heure. Avec 10 bonnes minutes et 17 secondes. Et vous avez fait le bon choix. Vous savez, mardi, c'est le jour de la culture. Youna pralé, deux amis à pousser. Je dis bien, Luna pralé, gain deux autres qu'à pousser. Alors, vous voyez, je parle d'un aboureur, c'est pas? Je me demande justement si le mardi n'est pas un jour consacré uniquement au rara et au folklore. Vous voyez, mardi donc est un jour sacré pour dire aux autres, pour dire à tout le monde que nous existons. et qu'en plus, nous avons une culture des valeurs. Et finalement, nous vénérons notre haïtianité. Dieu seul sait combien à Longstime, Rara, mardi est un jour sacré à la musique racine. Voyez, et comme témoignage, une chanson tirée dans le patrimoine culturel haïtien, dans le vaudou, je veux dire, et la musique. Alors,

bonsoir, bon mardi, lunchtime rara. Dans une seconde, nous allons parler de l'argent.

0: Exactement, c'est Azor, un monument, paix à son âme. Maintenant, nous allons recevoir M. Fleurant, un homme qui a bourré d'argent, et puis il n'a pas fait selfish, il n'a pas fait cadeau, mais il prêtait pour les gens qui ont besoin. 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
1: Père. Gloire à Dieu, gloire à Dieu. Dieu tout-puissant, d'éternité en éternité, nous remercions infiniment grand, ô notre Dieu, pour ta grâce et ta bonté, miséricorde envers nous-mêmes, ça qui vous fait et ça vous continuez à faire pour nous toujours. Ça y est qui dans des hôpitaux, ô notre Dieu, ça y est qui perdu un membre dans la famille, ô cher Seigneur, spécialement notre pasteur, notre bishop, Jean-Claude Deauville, ensemble avec toute famille. Je demande de continuer à vous force avec courage et tous les autres frères et sœurs. Prends soin de vous, protégez-vous et dirigez la vie. Au nom de Jésus, nous t'en prions. Avec un pile regret profond du cœur, que nous avons annoncé le départ de notre sister, Madame Jean-Claude Bishop Deauville.

Après quelques heures de souffrance, Madame Matilia Deauville, née Pierre, a rendu l'âme. Madame Matilia Pierre Deauville, la première dame de l'église à la famille de Deauville Beach, est partie pour l'éternité bienheureuse. Elle a pris naissance en le 7 septembre 1958 dans le département du Sud, dans la première section de la commune de Torbeck, et décédée à Westside Memorial Hospital, Plantation de Broward, le 10 septembre 2026, vers les 7h39 du soir. En cette pénible et douloureuse circonstance, nos condoléances s'en vont d'une façon particulière à son époux, Bishop Jean-Claude Deauville, le pasteur titulaire de l'église de la famille de Deauville Beach. Condoléances à ses pères et mères, messieurs Dufanas Pierre et madame Dufanas Pierre, née Léina Dinoy, tous deux décédés. Condoléances également à ses enfants, à ses petits-enfants, à ses frères et sœurs, à ses beaux-fils et belles-filles, à ses beaux-frères et belles-sœurs, ses cousins et cousines, ses neveux et nièces, enfin à ses proches parents et amis affectés par ce deuil. D'une façon spéciale aux chrétiens des églises chrétiennes par la foi, sous belle direction Bishop Peter Officier Moss, Rachel Moss, Docteur Ida Mont-Saint-Jean, Bishop Ramnef Eugène, sans oublier Madame la secrétaire des églises chrétiennes par la foi, Madame Martine Pierre, aux chrétiens de l'église des dieux des élus que dirige Bishop Frisberg Chasson, sans oublier également l'église de la famille de Deauville Beach, sous belle direction de Bishop Jean-Claude Deauville, aux membres du collège des bishops, Archibishop Peter Officier Moss, Bishop Hilaire Louis-Jean, Bishop Joseph Esterlin, Bishop Frisberg Chasson et Bishop Ramnef Leriven. La dépouille de la très regrettée, la première dame, Madame Matilia Deauville Pierre, sera exposée le samedi 19 septembre 2026 à 10h du matin à l'église baptiste de la Rédemption située au 3501 North East 3e Avenue, Pampano Bush, Florida 33064. Et les funérailles seront chantées ce même samedi à 11h du matin, toujours à l'église baptiste Rédemption de Pampano Beach. Le convoi partira pour se rendre au cimetière Caballero Riviero, Ferve Memorial Garden, situé au 1391 Northwest 45e Rue, du côté de Deauville Beach. Après les funérailles, une réception se tiendra toujours à l'église Rédemption 3501 North East 3e Avenue, Pampano Beach, Florida 33064. Que l'âme de la très regrettée, notre amie sœur, Madame la Première Dame, Matilia Deauville, née Pierre, repose en paix et que la terre lui soit légère. Information 954 448 59 82.

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1: 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Je dis à petit garçon, là, longtemps pas réussi à dans le micro. Même tout pour savoir. 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
3: Bonsoir Gary, m'entendre aujourd'hui. Hein? C'est toujours un plaisir. Là, nous avons une chance pour nous faire si communiquer nous dans le téléphone et une chance pour nous porter des informations pour la communauté. 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La santé, c'est bien-être pas. 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En plus, le monde, je dis, ah, si je te connais, je prends des médicaments. Si je te connais, je contrôle la tension. Si je te connais, je vais aller au docteur. 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Parce que les gens qui font stroke arrivent à 50% de chance pour refaire stroke encore. Donc, l'important, même pour aujourd'hui, hein, pour prendre soin de tout, pour pas quitter, pour tourner, pour tomber dans l'étape de stroke. 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

0: Après quelques heures de souffrance, Madame Matilia Deauville, née Pierre, a rendu l'âme. Madame Matilia Pierre Deauville, la première dame de l'église à la famille de Deauville Beach, est partie pour l'éternité bienheureuse. Elle a pris naissance le 7 septembre 1958 dans le département du Sud, dans la première section de la commune de Torbeck, et décédée à Westside Memorial Hospital, Plantation de Broward, le 10 septembre 2026, vers les 7h39. Du soir. En cette pénible et douloureuse circonstance, nos condoléances s'en vont d'une façon particulière à son époux, Bishop Jean-Claude Deauville, le pasteur titulaire de l'église de la famille de Deauville Beach. Condoléances à ses pères et mères, Messieurs Dufanas Pierre et Madame Dufanas Pierre, née Léina Dinoy, tous deux décédés. Condoléances également à ses enfants, à ses petits-enfants, à ses frères et sœurs, à ses beaux-fils et belles-filles, à ses beaux-frères et belles-sœurs, ses cousins et cousines, ses neveux et nièces, enfin à ses proches parents et amis affectés par ce deuil. D'une façon spéciale, aux chrétiens des églises chrétiennes par la foi, sous belle direction Bishop Peter Fissier Moss, Rachel Moss, Dr. Ida Mont-Saint-Jean, Bishop Ramnef Eugène, sans oublier Madame la secrétaire des églises chrétiennes par la foi, Madame Martine Pierre, aux chrétiens de l'église des dieux des élites que dirige Bishop Frisberg Chasson, sans oublier également l'église de la famille de Deauville Beach, sous la direction de Bishop Jean-Claude Deauville, aux membres du Collège des Bishops, Archibishop Peter Fissier Moss, Bishop Hilaire Louis-Jean, Bishop Joseph Esterlin, Bishop Frisbert Richardson et Bishop Ramnef Fleurigen. La dépouille de la très regrettée, la première dame, Madame Matilia Deauville Népierre, sera exposée le samedi 19 septembre 2026 à 10h du matin à l'église baptiste de la Rédemption, situé au 3501 North East 3e Avenue, Pampano Bush, Florida, 33064. Et les funérailles seront chantées ce même samedi à 11h du matin, toujours à l'église baptiste Rédemption de Pampano Beach. Le convoi partira pour se rendre au cimetière Caballero Riviero, Ferre Memorial Garden, situé au 1391 Northwest 45e Rue, du côté de Deauville Beach. Après les funérailles, une réception se tiendra toujours à l'église Rédemption 3501 North East 3e Avenue, Pampano Beach, Florida, 33064. Que l'âme de la très regrettée, notre amie sœur, Madame la Première Dame, Matilia Deauville, née Pierre, repose en paix et que la terre lui soit légère. Info 54-448-59-82.
1: C'est ça. Mille remerciements. Roi Henri-Claude Dufresne. Et nous saluons Madame Lee, nous saluons tout le monde indistinctement. Alors, nous avons gagné un service en dedans Family Christian Church, vendredi si Dieu veut, à partir de 7h du soir, 12 North East, 2e Avenue, en dedans Deauville Beach. 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Et si vous ne trouvez pas, pas de tout problème, car vous connaissez comment vous avez fait, vous avez courage et bon courage. Vous pouvez aller 786-356-0075. Vous pouvez aller ou à Jean-Claude Dufresne. Vous pouvez aller 786-356-0075. 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Il est déjà 1h52 minutes. 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
2: 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Que corps Madame Martilia Dorville aille en paix.
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4: 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Il y a un temps pour mourir, un temps pour parler, un temps pour se taire, c'est-à-dire que la mort sont meilleurs sauts. 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Alors n'oublions pas que c'est Dieu seul qui peut vous sauver dans le moment que nous sommes. 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
5: Kinskoff, l'Artibonite, Port-au-Prince, passant par Martissant, jusqu'à Grécy, sous le joug de la terreur. tandis qu'on clame haut et fort quotidiennement la tenue prochaine des élections, l'urgence d'une refonte sécuritaire. Le pays continue de compter ses morts pendant que le gouvernement brandit la date du 13 décembre 2026 pour la tenue des prochaines élections. Alors que les massacres se multiplient de Port-au-Prince à la province, l'actualité récente est marquée par des tragédies d'une violence inouïe. Plus d'une centaine de victimes dans la commune de Kinskoff, un bain de sang permanent dans la vallée de l'Artibonite et plus récemment 75 assassinats enregistrés à Grécie. Face à cette descente aux enfers, la réponse internationale se résume en une triste comptabilité macabre. Les Nations Unies se contentent de recenser les victimes, tandis qu'aucune réponse humanitaire d'envergure n'est apportée aux populations fuyant la répression des groupes armés. Pendant ce temps, le Premier ministre multiplie les déclarations sur la sécurité, affirmant la volonté de l'État de restaurer son autorité. Pourtant, sur le terrain, le fossé entre le discours officiel et la réalité est abyssal. Aucune action concrète ne vient endiguer les dérives sécuritaires. Comment restaurer l'autorité de l'État lorsque seul...
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Aujourd'hui est mardi, tout à fait mardi, 15 septembre 2026. L'année évidemment qui prendra fin. Dans 3 mois encore, vous êtes en bien branché. Bonsoir. Bonne écoute à vous.

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0: entend de l'air comme ça, le bon Dieu passe avec vous, c'est voler, le voler avec vous. Et pas de monde qui a joué un bouton à suivre Radio Mélodie. 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

0: Bienvenue sur Radio Mélodie, la radio du monde, la mélodie des mélodies. Nous disons bonsoir encore, merci à vous. Merci d'être branché Radio Mélodie. Nous connaissons Haïti dans la bataille. Depuis Haïti dans la bataille, c'est Radio Mélodie qui est dans la bataille. Depuis Haïti dans la bataille, c'est Nicolas, Antoine Nicolas qui est dans la bataille. Depuis Haïti dans la bataille, c'est moi-même, Pasteur Samuel, qui est dans la bataille. C'est l'église Mabdigé qui est dans la bataille. Et c'est la communauté haïtienne qui est dans la bataille. Titoine, bonsoir.
1: Bonsoir, Pasteur Samuel. Bonsoir à tous les auditeurs. Et nous comptons encore rejoindre côté Jean Dilly. Nous allons rentrer dans l'autre bataille après la Coupe du Monde. Et c'est la première fois l'équipe pour reprendre l'activité. Et nous avons 4 matchs que nous allons jouer dans l'espace de 15 jours. Donc, ça veut dire, monsieur, à partir du week-end, ça et il a commencé à réunir dans la Coupe Jamaïque, puisque vous connaissez la Stade Silvio Cator. Et transféré et pour la première fois. Songez que Haïti nous quitté la caille longtemps. Depuis juin 2021, la sélection nationale a joué en Haïti. Donc, depuis juin 2021, ça, c'est un véritable pèlerinage que nous tombons. Nous commençons Saint-Domingue. De Saint-Domingue, nous traversons Mayagüez dans Porto Rico. De Mayagüez, nous allons à Aruba. Après Aruba, nous allons à Curaçao. Et après Curaçao, nous arrivons dans la Coupe Jamaïque. Bon, m'espérer, ces dernières stations que nous apprenons, c'est Jamaïque. Et peut-être 2027, si nous avons l'État, nous avons dit qu'il veut un coup de main pour nous être capables de retourner à la Caïnon en 2027 pour nous jouer campagne. Et Coupe du Monde 2030, là, éliminatoire Coupe du Monde 2030, là, a commencé en juillet 2027, après Gold Cup. Donc ça veut dire que nous connaissons Gold Cup 2027, là, et puis pour aller juillet précision, et puis août, septembre, octobre, c'est éliminatoire Coupe du Monde 2030, là, et qui a commencé. 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Et Haïti nous sous sanction. Et statut locator, c'est déjà une sanction. Et Kounia là, nous songeons que nous n'avons aucun autre stade dans le pays. 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Donc, nous sommes focus sur le Parc Saint-Victor, songez. 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
0: c'est au Cap. 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
1: Oui, c'est au capteur d'appuyer, puisque le travail qui peut être fait pour autoriser nos joueurs au Cap-là, nous avons déjà une liste dans la main. Nous avons une dirigeante qu'on a fait, que nous avons fait une interview avec plusieurs fois à l'émission.
0: 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Titoine, Bédou. Moi, c'est vous qu'on a, allez-y, continuez. 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
1: Oui, et Concacaf là, nous connaît. Et M. Debamon, le travail qui vous faites. Et puis pour lui-même encore, il pourra faire inspection pour nous. Donc, et ça veut dire que nous avons tout à tout à la main. 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
0: Ah, il voulait nous avoir de la farine.
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0: Nous venons dans le sport. 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
1: Bon, dans le moment où on a parlé là, il faut que je dise, l'Islanda supposé est sorti officiellement jeudi. puisque dans 11 jours, donc normalement, nous l'issue de deux déjà, et mettre gagné tout, et car il est préparation de dernière minute, puisque qu'on est sélection après la Coupe du Monde, il y a plusieurs joueurs qui pourraient retraiter, et c'est le cas de Johnny Placide, et 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
0: il pas jouer
1: et Franci Pio c'est vrai monsieur gain club depuis après coupe du monde là
0: il pas jouer match
1: il pas qu'on jamais 20 minutes dans club lui donc c'est autant de problèmes n'a pas essayé gérer nous gain joueurs qui blessé tout c'est le cas de Lenny Joseph qui était déjà bien lancé et pré-saison libre, j'étais en forme, de même que Isidore. 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
0: 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Dis-toi nous perd du signal. Est-ce que vous êtes là, Titoine? Si vous monde qui mourit, si vous monde qui décédé, ou tu as besoin de service pour le colère, relis Samuel 24 sur 24. Titoine en sport, Radio Mélodie US. Kounyam, tout à fait, bon, allez-y.
1: 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Et le cas de Titson, qui n'est pas blessé tout, d'ailleurs, qui jouait quelques minutes au nouveau club en France pendant le week-end. 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

0: Martinique Providence avec Martinique Expérience, qui mesure ça, il a joué dans le club. Donc, c'est quand même de très bonnes nouvelles. Ensuite, au niveau gardien, nous connaissons Johnny Placide et M. prend retraite après 14 ans dans la sélection 1. Donc, c'est Alexandre qui était deuxième gardien, c'est M. qui montait comme premier gardien. 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Et Kounia, je pense qu'on jouait un coup Fafa Pico. Nous connaissons des problèmes ensemble avec coach là. 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Et monsieur, quand même, capable de faire une chance pour le retourner dans la sélection là, dans la période ça là. Et Derrick Etienne, monsieur a joué bien. Moi, il fait un super goal l'autre jour à club. Je pense que monsieur est capable quand même, car utile toujours. Et en dernier équipe là, malgré que l'ITL en 23 pour mondial là. Donc, on a dit en gros, c'est peut-être même effectif là, mais qui a renforcé, et probablement et avec l'Islande qui a sorti, je vous dis. Ensuite, nous avons joué 4 matchs dans l'espace de 15 jours. Nous avons joué 2 premiers matchs, nous. Et ces 2 matchs là, c'est nous qui avons recevoir l'équipe ça. Malheureusement, pour problème terrain, nous obligeons Jamaïque d'aller. Le premier match, nous, jeudi 24 septembre, à 9h du soir, nous avons pour jouer le premier match, nous, et face à Trinidad et Tobago.
1: Jeudi prochain, dis-moi bien.
0: Oui, jeudi prochain, pas jeudi demain, non, l'autre jeudi. Mm-hmm. Et nous avons joué avec Trinidad et le 24, et puis 3 jours après, le 27, nous avons joué et face à l'équipe Costa Rica. Costa Rica, une équipe nous connaît et nous te croisons avec elle pendant 2 fois l'éliminatoire. Nous fait 4 points sous lui dans le playoff. Là, on a fait 3-3 avec la Kaili et nous avons battu 1-0 le match retour dans Curaçao. Donc, nous fait 4 points sous 6, sous 6 points qui étaient disponibles en double confrontation dans le playoff. Donc, sur l'équipe, actuellement, là, dans ce net-là, il y a pari pour Haïti, puisque Haïti vient en menace pour eux. Dans une zone coca flancounia, nous pensons que c'est pas un match important. Et nous avons mais nous fait 6 points avant de nous rencontrer Saint-Domingue pour le top.
1: Oui,
0: Laisse ça avec 6 points. À la rigueur, 4 points même, on victoire sur Trinidad, puisque pas oublié. Et ça fait 3 fois nous monter dans la première division. Et, mais nous pas qu'on jamais font victoire dans la première division. Et chaque année, nous monter, nous descendons. Mais avec effectif, nous gagnons là. Non, c'est bah, il a changé. Et nous pourrons quand même, nous pourrons parler normalement pour nous jouer ensemble avec eux. Ça n'a pas menti là-dedans. Et ensuite, nous avons dit, et 2 derniers matchs que nous avons joué 1er octobre, la CAIL Saint-Domingue, un match qui a fait à Santo Domingo, le stade Félix Sanchez, et Dominique Eau déjà en finale.
1: Il a chauffé. Et nous-mêmes, nous avons chauffé tout.
0: Il y a déjà au final où il y en a. Donc, il pense que il va le battre nous pour remporter des bisilea.
1: Et puis,
0: mais je pense que Haïti, nous va le
1: battre. Nous, équipe, n'a pas parlé pour
0: vous. N'a pas parlé pour vous.
1: Gentil messieurs et 14 ans, tout fait, nous allons faire plus mal de jeu. Si toi, jeudi soir, on a pris nous encore pour nous continuer espoir.
0: Pas de problème en direct depuis Jamaïque.
1: Tout à fait. Allez.
0: Bye bye.
1: 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Sport à des sports, pas des tout sport non qui sont tombés là. Un pile nouvelle sportive. Dis-toi, non, bonsoir, nous saluons très fort. 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On a un second monde qui mourit. Mais il faut qu'il mette le téléphone ça. 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N'a pas salué M. Bellevue. N'a pas tant de radio. 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Mes nouvelles, mes bonnes nouvelles. Mais j'ai eu une bonne nouvelle. 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
6: La détresse font tous partie de l'aventure quotidienne qu'on appelle la vie. Quand plus rien ne va, quand les mots ne veulent plus rien dire, qu'on a envie de pleurer sans trop savoir pourquoi. Parfois, il nous arrive de vouloir tout abandonner. Et pourtant, à chaque jour suffit. chacun d'entre nous possède en lui la force de vaincre toutes les difficultés et de surmonter

0: Dieu. Donne-moi la sérénité d'accepter les choses que je ne peux changer. Le courage de changer les choses que je peux. Et la sagesse d'en connaître la différence.
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5: 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Avec le grand feu de joie. Après sa glorieuse et triomphale résurrection d'entre les morts, Jésus-Christ avait appelé ses disciples et leur dit, « Comme le Père m'a envoyé, moi aussi je vous envoie. » Par cette déclaration christique, une mission Dei s'était transformée en mission Omni. 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

gens qui sont dehors, ou t'es pas allé à, tu vois qu'il y a un téléphone dedans. 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
0: 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Vous comprenez? Si vous n'êtes pas online.
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1: 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Parce que quand on a fait quoi, on ne peut
0: 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On ne peut pas dire tout l'aider. Ça peut arriver dans la récession en 2008-2009. 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
1: Et ils ont dit, c'est le plus dur aux États-Unis à faire dormir.
0: Oh!
1: Le plus raide, parce que vous n'avez pas fait le gros pour dormir.
0: Yeah! Vous avez fait toute journée, Michel, dans la rue. Et puis quand on arrive, il faut rentrer là, caillou pour aller mettre tête là en côté.
1: Non, on finit. Quelle opportunité de
0: tout ça? 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

0: 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Pour capoter le message à nos auditeurs et auditrices. Si vous avez besoin d'explications, d'informations sur l'affaire Caille, c'est pour avec Sandra. Et nous répétons ça maintes fois, n'importe quel que vous êtes dehors, ou à vous êtes en serre sur lui, connaissez Sandra avec Cléa. Nous bien joué, connaissez Sandra avec Cléa. Et Sandra bien formé. 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Et puis, pour vous, est-ce que les zones sont zones que vous aimez? Est-ce que ce sont zones que vous appréciez? C'est ça que Sandra fait. 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

0: notre émission, on a entendu le groupe Kassab, Ozala Tété, Ozala Tété, une chanson vraiment du groupe Kassab qui fait la hymne avec Jean-Michel Martelly et du groupe Kassab. 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Et ce doit être le téléphone, non, parce qu'il est arrivé sous nous.
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0: Merci beaucoup, Sandra. 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
12: Belle chose. Tu vas aller de vérité pour parler. Tu vas vraiment être serré.